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Il est 15h passé de 3 minutes à l'île de la Réunion et c'est le top départ pour votre émission En avant la musique cet après-midi. Et oui, comme je le disais, donc votre émission En avant la musique change ses horaires. On passe de maintenant de 15h à 18h ensemble. Et donc tout de suite, eh bien, nous allons commencer cette émission avec donc une dédicace de la part de Florent de Saint-Joseph qui souhaiterait écouter Enfants Bondiers de Misty, et il dédicace cette chanson à toute l'équipe de LFM, à l'animatrice du jour et aussi également à toute sa famille et à tous les auditeurs et auditrices qui nous écoutent. En tout cas, je te souhaite une bonne écoute, Florent. Tout de suite, on écoute ta dédicace. Donc, Misty, Enfants Bondiers, c'est tout de suite sur LFM.

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0: Vos plus belles chansons sont sur LFM Réunion. Vous écoutez en avant la musique. Il est déjà 15h passé de 19 minutes à l'île de la Réunion en ce lundi 1er juin. Et tout de suite, on continue avec Raz Oiseau, Arrose ma tante, suivi de Tidem. Avant, allez, je vous souhaite à tous une bonne écoute et un bon moment. Et surtout, une belle après-midi en route progressivement vers les 16h.
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0: C'était In a Naked, Nacho, Betty sur LFM. Et tout de suite, on va continuer avec une page de pub pour juste après enchaîner avec Gala, Come Into My Life, suivi de Take, Tu Me Manques sur LFM. Je vous souhaite à tous une bonne écoute et un bon moment. Et surtout, une belle après-midi à tous. Merci de nous avoir choisi pour vous accompagner cet après-midi, que ce soit sur la route, au boulot ou même chez vous. Merci d'avoir choisi LFM Réunion. Tout de suite, on continue avec une page de pub suivie de Gala, Come Into My Life. Je vous souhaite à tous une bonne écoute.
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0: C'était Eric Mabo, notre première fois sur LFM. Il est déjà 15h passé de 52 minutes à l'île de la Réunion et on se dirige vers les 16h et dans quelques instants on va retrouver Slimane. Tout pour toi, suivi de Il était une fois, nous deux, de Joe et Dassin. Je vous souhaite à tous une bonne écoute et un bon moment et surtout une belle après-midi.
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Et c'est une nouvelle heure pour votre émission En avant la musique. C'est Clem avec vous sur LFM. C'était Héritage Maloya. Sia, il est déjà 16h, passé de 7 minutes à l'île de la Réunion. Et tout de suite, on continue avec Junior, Calvin Klein et Danilo, suivi de Indochine, Les Nouveaux Soleils. Je vous souhaite à tous une bonne écoute et un bon moment, et surtout une bonne fin de journée. Un bon moment à tous.

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Il est déjà 16h passé de 21 minutes à l'île de la Réunion et on se dirige vers les 17h. Et merci de nous avoir choisi pour vous accompagner, vous écouter en avant la musique jusqu'à 18h aujourd'hui. Et vos plus belles chansons ne s'arrêtent pas sur LFM avec dans un instant Didier Clarel, Garde Espoir, suivi des All Saints, The Beach. Mais avant cela, on va retrouver Artiste. Donc Luc Léandri sur LFM. Je vous souhaite à tous une bonne écoute et un bon moment. Et surtout, merci d'avoir choisi LFM pour vous accompagner.

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Et il est déjà 16h passé de 39 minutes à l'île de la Réunion et on se dirige progressivement vers les 17h. Il est déjà donc 16h passé de 39 minutes en ce lundi 1er juin. Et tout de suite, on continue avec Herman Fleury, Un cœur qui soupire. Suivi de Wind Blows, Lucky Luke et Shakira et Burna Boy, Die Die sur LFM. Je vous souhaite aussi une bonne écoute et un bon moment et surtout merci d'avoir choisi LFM pour vous accompagner, que ce soit sur la route, au boulot ou même chez vous. Merci de nous avoir choisis. Aussi, soyez prudents donc, sur le sud, du côté du sud-sud-est, le temps commence à se couvrir et donc de fortes possibilités d'averses pour cette fin de journée. Donc surtout, soyez prudents si vous êtes au volant. Et merci de nous avoir choisis pour vous accompagner. Tout de suite, Herman Fleury, Un cœur qui soupire sur LFM. Bonne écoute.

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Il est déjà 17h passé de 8 minutes et c'est déjà une nouvelle heure ensemble sur LFM. C'est Clem avec vous et vous écoutez en avant la musique. Et oui, si cela vous surprend, et bien c'est normal. À partir d'aujourd'hui, et bien vos horaires pour en avant la musique seront de 15h à 18h. Et donc nous entamons notre dernière heure ensemble. Et tout de suite, on continue avec Capitaine Abandonné sur LFM. C'est tout de suite. Je vous souhaite à tous une bonne écoute et un bon moment, et surtout merci d'avoir choisi LFM pour vous accompagner, que ce soit sur la route, chez vous ou même au boulot. Bonne écoute à tous.

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Des plus grands tubes, la meilleure ambiance, c'est sur LFM en cette fin de journée. Et tout de suite, on va continuer avec Darius Denon. Je t'emmène, suivi de Tiane, l'amour impossible. Je vous souhaite à tous une bonne écoute et un bon moment. Et surtout, une belle fin de journée à l'écoute de LFM.

0: C'était Roselyne Clark, Dancing is like making love sur LFM pour vous faire danser cet après-midi. Il est déjà 17h passé de 30 minutes à l'île de la Réunion et on se dirige vers les 18h et aussi vers la fin de votre émission en avant la musique pour ce lundi. Mais ne vous inquiétez pas, je reviens tout au long de cette semaine et dans quelques instants on va retrouver Magistral et Agnose sur LFM bloqué. Je vous souhaite à tous une bonne écoute.
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0: Il est déjà 17h passé de 41 minutes à l'île de la Réunion et vos plus belles chansons, elles ne s'arrêtent pas sur LFM. On se dirige progressivement vers les 18h et vers la fin de votre émission en avant la musique. Mais juste avant, eh bien, on va s'écouter quelques sons avec Mac Hartley, Stack Paz, suivi de Et si tu n'existais pas de Joey Dassin et Suelo, Caf Malbar, Monker. Je vous souhaite à tous une bonne écoute et un bon moment et surtout une belle fin de journée. À tous et à toutes.
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0: Il est déjà 17h, passé de 53 minutes à l'île de la Réunion et on arrive déjà à la fin de votre émission En avant la musique. C'était Clem avec vous cet après-midi et dans quelques instants vous allez retrouver Fred pour le casse dédié de 18h à 20h. Il sera avec vous, donc surtout n'hésitez pas à le contacter pour vos messages et dédicaces au 02 62 489 868 ou par SMS au 06 93 048 719. Quant à moi, on se retrouve demain 15h-18h sur LFM. C'est Clem avec vous pour En avant la musique. En tout cas, ce sera une joie pour moi d'animer, pour vous accompagner demain. Donc on se retrouve demain 15h-18h sur LFM. Je vous dis à très vite pour plus de musique. C'était Clem avec vous. Bye bye.
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La petite évolution Sega du groupe Mirage à l'instant. Le bonsoir chez vous, merci d'être là. Nouvelle semaine ensemble, le Casdélie qui prend place pour ce 18-20. Le Casdélie, votre émission en partenariat avec la salle Le Plalada, zone Pépigny à Pierrefonds, à Saint-Pierre. Deux numéros à retenir, le 06 93 048 719 et le standard 0262. 489 868. N'hésitez surtout pas à nous envoyer bien sûr vos petits messages côté page bleue également LFM Réunion. Là aussi on réceptionne vos messages et puis le standard 0262 489 868. On en parlera également du spécial invité de ce samedi dès 18h, dès 10h ce samedi dans le week-end party. On aura droit à Mazad, la chanteuse saint-pierroise qui viendra nous parler de son tout dernier titre sorti récemment. Mazad, l'invité de ce samedi 6 juin. Et on y reviendra sur les autres invités de ce mois de juin. En tout cas, on vous souhaite un bon début de soirée. Dans quelques instants, on aura vos petits bonsoirs. Mais également la lecture de vos messages. Comme d'hab, vous répondez toujours présent à cette édition Casdélie. Quel bonheur à cette édition qui vous est proposée, comme d'hab, à la salle, par la salle Le Plalada, en partenariat, bien sûr, du lundi au jeudi. En musique, Bondier Gardali, extrait de l'album Déporté. Petit souvenir, qu'on se rafraîchit la mémoire du groupe Tamponnet, Ravaz. Bonne soirée et merci de votre fidélité, Fred, jusqu'à 20h. Pour vous garantir le meilleur de la musique, c'est que du bonheur d'être avec vous chaque soir. On salue Clem et on la retrouve.

0: Casse des lits de cette soirée, votre émission partenariat avec la référence du sud de la zone pépinière Pierrefonds à Saint-Pierre. Le Plalada, où on vous donnera rendez-vous prochainement. Affaire à suivre. Les 15 ans de votre radio cette année, LFM Réunion. Ça se fêtera donc le 15, exactement le mois de septembre. Pour être bien précis sur la création de LFM il y a une quinzaine d'années de cela. Les petits bonsoirs de la soirée, Marie de Saint-Jean est avec nous, Claudine du Tampon, Sarah de Saint-Jean, Justine, Marie-Claire de Saint-Joseph, Sandra, Mathias du Tampon, Rose du Sud, Vanessa de Saint-Jean, Jessica également du côté de Saint-Joseph, Karen de Saint-Jean, Patricia notre fidèle de Saint-Denis et l'Ouest 95-9, Francesca du côté de Saint-Paul. Bonne soirée à vous et merci d'être là dans le rendez-vous du Casse des Lits pour ce 18-20. Pour vous rappeler bien sûr que c'est vous qui faites la prog de votre radio via le canal SMS, le standard et via la page bleue d'LFM Réunion. La lecture de vos messages, c'est parti. Bonsoir, c'est Kelly de Saint-Jean. Je voudrais pour mon plaisir écouter Junior avec Calvin. Salut, c'est Eric de Saint-Joseph. Je voudrais écouter Jadem avec Don't Stop. Bonsoir Fred, c'est Lydia du Tampon. Passe-moi s'il te plaît Tech, tu me manques. Bonsoir Fred, c'est une inconnue. Je voudrais la chanson de Benjam, l'ambiance créole 2, s'il te plaît. Bonne soirée à toi. Merci à vous d'être là. Le temps de rappeler vos les deux numéros de téléphone 06 93 048 719 et le standard 0262 489 868. On se fait un plaisir de marquer la pause et puis retrouver vos programmations juste après. Belle soirée de Casse des Lits du lundi au jeudi, ce 18-20, en partenariat avec la salle de Plalada, zone Pépinière Pierrefonds à Saint-Pierre, où on salue toute l'équipe.
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0: par Lydia, notre fidèle du côté du tampon. Très belle soirée, tech à l'instant avec Tu me manques. Bonne soirée, merci de votre fidélité. La musique, on le retrouve dans quelques instants après la pause. On vous rappelle aussi les deux numéros. 06 93 048 719 et le standard 02 62 489 868. L'inconnu de cette soirée à programmer, Benjam, l'ambiance créole 2, ça sera juste après ça.
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0: minutes. Merci d'être avec nous. Le Casse dédie votre émission en partenariat avec la salle Le Planada, zone Pépigny à Pierrefonds, à Saint-Pierre. On y va pour la suite de la lecture de vos messages. Bonsoir Fred, c'est Elodie. Il serait possible de passer Adèle, hello. C'est pour Patrick de Saint-Pierre. Bonsoir à l'équipe, c'est Danny de l'Ouest. Possible d'écouter Tyrone avec maman. Bonsoir Fred, la team Estelle, toujours là à t'écouter de soir. Passe pour nous, Choupinou Style avec Promesse. Coucou Fred, c'est Ludivine. Ce soir, j'aimerais écouter Alain Delorme Romantique pour faire plaisir à ma maman, à qui je fais de gros bisous.
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0: La dernière chanson programmée pour cette première heure avec Alain Delorme et Romantique avec toi. Ça sera juste après la pause et vous avez encore le temps de nous envoyer vos messages au 06 93 048 719 ou passez directement par le standard 0262 489 868.
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Le petit souvenir d'Eros Ramazzotti sur LFM, le casse délit, deuxième partie d'émission, le 18-20 en partenariat avec la salle Le Planada, zone pépinière Pierrefonds. Allez, la suite de vos messages, bonsoir, l'animateur c'est Gwendoline. Fred, passe-moi s'il te plaît Berlin avec Take My Break Away. Bonsoir, c'est Elisa du Tampon, je voudrais écouter Neg Marron, Diaspora. Bonsoir, c'est Orlan de Petite-Île, il serait gentil de passer DJ Goja avec Michiko. Salut Fred, c'est Julien. Assoir, il veut écouter Réan, mon choix. Bonsoir Fred et à tous ceux qui sont à l'écoute. Tu pourrais me passer un bon Sega de ton choix, s'il te plaît. C'est signé l'Alsace, Marie-Jeanne et Alain. Bonne soirée à vous et merci d'être là. Allez, on réchauffe un peu plus vos cœurs puisqu'il fait extrêmement chaud du côté de la métropole, à ce qu'il paraît. Voici le petit medley pot pourri de Harry Payette pour vous ambiancer encore un peu plus du côté de l'Hexagone.

à l'instant pour faire plaisir à Julien, à qui on souhaite de passer une très belle soirée sur la route ce soir. Et bien branché comme d'hab là, dans son camion à LFM. Merci Julien pour ta fidélité. Très belle soirée à vous. Et d'ailleurs on va y revenir, le côté canal SMS. On va s'arrêter à nouveau au 06 93 048 719. Votre émission Le Casse dédié en partenariat avec la salle de Planada, zone Pépinière, Pierrefonds à Saint-Pierre. Demain soir, on va d'ores et déjà lancer des rendez-vous jeux. On aura des

20h le soir. Des entrées gratos et on vous envoie directement au Planada gratuitement le dimanche après-midi. Bonsoir à LFM, je voudrais écouter Kev avec Chacun pour soi. Et c'est signé Amy du côté de l'Hexagone, notre fidèle. Bonne soirée à toi. Salut Fred, c'est Claudia. Passe-moi ce soir Corneille avec Le Paradis. Bonsoir LFM, c'est Kelsey de l'île Maurice. Je voudrais écouter Rase-Oiseau. Merci à vous. Bonsoir, c'est Annabelle de Saint-Joseph. Je voudrais la chanson de Jim Rama pour mon plaisir. Et le titre, Mes rêves. Et puis on fait plaisir à Mai du côté de Saint-Joseph. Bien branché, LFM Réunion 95.8. On la fait plaisir avec les plus beaux slows des Antilles. Et si on parlait d'amour? Allez, bonne soirée à vous. Merci de votre fidélité à LFM 06 93 048 719. C'est le canal SMS et le 489 868 0262 bien sûr. C'est le standard. Allez, de la douceur comme on aime.

Alors ça, c'est un carton, hein, du côté de l'île Maurice. Rase-oiseau avec Arroser ma tante, Arroser tonton. Et la programmation de Kelsey. Cette programmation nous vient de l'île Maurice, on vous l'a dit, hein. On est très écoutés maintenant du côté de l'île Sœur et ça, ça nous fait énormément plaisir. Le www.lfm.re. Allez, on y va, on fait plaisir cette fois à Annabelle du côté de Saint-Joseph. Sa programmation à elle, c'est Jim Rama, Dans mes rêves. Par contre, là, c'est véritablement un excellent choix puisque cette chanson, elle est vraiment magnifique. Elle reflète, hein, une personne qu'on a perdue réellement, qui nous sont chers, par exemple. Écoutez les paroles, c'est vraiment magnifique.

Jim Rama avec Dans mes rêves, extrait de l'album Charme. Il est excellent cet artiste. Allez, dans quelques instants, on va terminer bien sûr ce rendez-vous du Casse des Deals, premier rendez-vous de la semaine. D'ores et déjà, je peux vous annoncer pour le spécial invité de ce samedi 6, la Saint-Pierroise, plus précisément du quartier de Grand-Bois, c'est Mazad qui sera l'invité du week-end party. Et puis on prépare activement son clip, la nouvelle voix d'LFM, Armeline, dans mes pensées.

Armeline. Nouvelle voix qui arrive à La Réunion avec Dans mes pensées. À peine âgée de 28 ans, elle démarre tout juste. Et on la souhaite longue carrière. Ça va démarrer tout doucement, mais ça va monter en puissance. 19h52 à l'île de La Réunion. Le casse d'Eli qui se termine, votre émission qui vous a été proposée par la salle de Planada, zone Pépini à Pierrefonds à Saint-Pierre dès demain soir, demain ou mercredi. On aura d'ores et déjà des entrées gratos à vous offrir pour le dimanche après-midi dès 14h. Hein. Donc il va falloir être avec nous, bien branché ou connecté sur le www.lfm.re. Pour ma part, eh bien, je vous souhaite une excellente soirée. Côté radio, demain, dès 18h, avec également demain après-midi, Clem qui sera là, en avant la musique. Laissez faire la musique revient également avec Christy des mercredis, 10-14. Portez-vous bien d'ici là et passez une très belle soirée avec les programmes de LFM. Mes larmes, Darus Dénon, il n'y a plus rien à prouver lui aussi. Hein. Côté Antilles, à demain.

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